Joué par l'orchestre des lauréats du conservatoire et l'ensemble Kern, tous ces musiciens ont été placés sous la direction de l'excellent chef Jolt Nagy. Avant, c'était l'altiste Christophe Desjardins qui a assuré la capture multipiste de la main noire d'Emmanuel Nunes. Et maintenant, une petite excursion dans l'histoire récente de la musique du XXe siècle en présence du franco-américain Edgar Varèse et de la compositrice, organiste, pianiste et pédagogue avec quelques ancêtres italiens sans doute, Rolande Facinelli. Mais tout d'abord, un grand sommeil noir pour orchestre et soprano écrit en 1906 par Edgar Varèse. C'est une des rares compositions de jeunesse de Varèse d'avoir survécu. Je vous propose cette noirceur dans sa version orchestrale avec la soprano Mireille Delange, accompagnée par l'orchestre de Concertgebouw dirigé par Ricardo Chailly. Anthony Beaumont est l'auteur de cet arrangement orchestral. Après quoi, Rolande Facinelli interprétera sa grande pièce pour orgue intitulée « Sept sauts ».

0: L'organiste française Rolande Facinelli a interprété elle-même sa composition « Sept sauts pour orgue seul », une œuvre en sept parties captée en concert donnée le 20 octobre 1983 aux Invalides. Rolande Facinelli a joué sur un instrument de la cathédrale aux armées de Sainte-Louise des Invalides. Avant, l'orchestre de Concertgebouw a accompagné la soprano Mireille Delange dans un grand sommeil noir d'Edgar Varèse, qui s'est inspiré dans cette œuvre de jeunesse par le poème de Paul Verlaine.
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0: Aujourd'hui, c'est le ciel noir, dit une chanson populaire grecque, et avec elle, c'est Yannis Xenakis qui nous passe ce message interprété au piano et dans un extrait de ses six chants grecs. Cela ne vous étonne pas plus que ça peut-être, mais j'écoute ces chants et pas uniquement celui que j'ai choisi pour vous, surpris de découvrir cette facette de Xenakis, le révolutionnaire et intransigeant. Une facette datant de l'année 1951, certes, mais qui reste pour moi très surprenante. Ensuite, nous allons écouter une pièce pour violon et orchestre de Salvatore Charino parlant d'une journée couverte sur les bords du lac Noir. En fait, c'est l'écriture d'une partie de la pièce de Charino qui était plutôt brumeuse ou laborieuse, si vous le voulez, comme le disait l'auteur lui-même. Dans cette capture réalisée lors de la création de la pièce, Caroline Wiedemann est au violon. L'orchestre de la radio bavaroise est placé sous la baguette de Jonathan Nott.

Journée couverte sur les bords du lac noir de Salvatore Charino pour violon et orchestre a été écrite entre les mois d'août et décembre de l'année 2012. Avant, le pianiste Nikolaos Samaltanos a joué une des six chansons grecques écrites par Yannis Xenakis en 1951. Et pour la fin de ce programme consacré à la noirceur liée au spectre de la visibilité ou bien au tempo musical, j'ai choisi pour vous quelques brèves pièces contemporaines. Et au milieu de celles qui sont pour la bande magnétique, la pièce de Jean-Philippe Goud pour un petit ensemble instrumental fait exception, mais elle s'intègre très bien dans l'exploration musicale du noir. Écoutons.

Gotham Lullaby, la berceuse de Gotham, Gotham City, la ville de Batman, composée par Meredith Monk en 1975 et parue sur son premier album ECM New Series en 1981 dans le Dolmen Music. C'est une berceuse qui semble être suspendue dans le temps, où la voix de Monk se déploie avec une grâce aérienne, tissant une atmosphère de rêve éveillé. Cette pièce a été reprise par divers artistes au fil des années, comme la chanteuse islandaise Björk, ou bien plus récemment le compositeur, arrangeur, pianiste, chef d'orchestre et pédagogue français Johan Fargeau sur l'album Caravan Party. Meredith Monk est une artiste qui transcende les frontières de la musique, du théâtre et de la danse. Née à New York en 1942, elle est une pionnière de la performance interdisciplinaire et de la technique vocale étendue. Depuis ses débuts professionnels en 1964, elle a non seulement expérimenté dans une grande variété de domaines, mais a également fréquemment ouvert de nouvelles voies. Voici Dolmen Music, œuvre phare qui donne son titre à l'album sur lequel on la trouve. Cette partition emblématique est souvent considérée comme le chef-d'œuvre de Meredith Monk. Avec sa combinaison de voix et de mouvements, elle crée un langage musical qui est à la fois primitif et profondément moderne. Cette œuvre de 1979 est subdivisée en 6 parties titrées successivement « Ouverture » et « Conclave des hommes »,« Wa-O », »,« Pluie »,« Berceuse des pins », « P-I-N-S », Appel et conclusion.

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1: Dolmen Music de Meredith Monk dans sa propre interprétation vocale, avec autour d'elle ses amis musiciens Julius Eastman, Robert Inn, Andrea Goodman, Paul Langland, Monica Solem et Colin Walcott, tous, il est intéressant de le noter, assis durant l'enregistrement, comme de vrais dolmens, en opposition au déplacement que la compositrice leur demandera d'avoir sur d'autres enregistrements d'œuvres, pas plus tard que sur Turtle Dreams en 1983. Meredith Monk, parmi son éventail très large de talents, est effectivement chorégraphe. Le piano a toujours fait partie de la vie de Meredith Monk, qu'il a étudié tout au long de son enfance, toujours attiré par la musique du XXe siècle, en particulier Mompao, Satie et Bartok. Elle a commencé à écrire de courtes études de piano dès le lycée et à l'université. Ensuite, après de nombreuses années passées à composer de la musique pour voix non accompagnée, puis pour voix et orgue, elle est revenue au piano en 1972, pour par la suite écrire de courtes pièces pour l'instrument à 88 touches, chacune étant un monde avec sa propre topographie, sa texture et son humeur. En 1981, elle compose une pièce pour deux pianos, Ellis Island. Remarquons que cette même année, elle réalise son court-métrage du même nom, merveilleuse évocation cinématographique et documentaire à la plastique épatante sur le thème des immigrants américains, tourné dans des lieux en ruine de l'Ellis Island du début des années 80.

Disequilibrium, déséquilibre, et juste avant, Last Song, dernière chanson. Deux pièces de Meredith Monk totalement différentes l'une de l'autre, extraites de l'album ECM, si bien nommé, Impermanence, enregistré en 2007. Comment créer une œuvre sur l'impermanence, se questionne la compositrice. On ne peut qu'en effleurer certains aspects, évoquer la sensation que tout est mouvement, que tout change constamment, que nous ne pouvons nous accrocher à rien. Ce que nous avons en commun en tant qu'êtres humains, c'est que nous allons tous mourir sans savoir quand ni comment. Nous perdrons nos proches, notre propre santé et enfin notre propre corps. Garder cela à l'esprit conduit à une profonde appréciation des moments que nous avons, à ne rien prendre pour acquis. D'une certaine manière, réaliser une pièce sur l'impermanence est une tâche impossible. Je pouvais seulement le sous-entendre, offrir des aperçus, créer une musique qui serait évocatrice mais qui laisserait également un espace à chaque auditeur pour avoir ses réponses.

Mirage, opus 11, numéro 3 de Moondog et à l'instant Bagatelle, numéro 296 de John Zorn, deux autres artistes new-yorkais qui, à la star de Meredith Monk, sont de parfaits inclassables de par leur interdisciplinarité, mais aussi leur talent multiple et protéiforme. Pour ces deux-là, comme pour Monk, l'impermanence a toujours très certainement été une question cruciale. Mais revenons à Meredith avec la valse Turtle Dreams, titre phare de l'album éponyme de 1983, composé pour la pièce de théâtre musicale du même nom, œuvre on s'en doute de Meredith Monk, qui en contrôle à chaque fois tous les aspects. On a souvent classé Meredith Monk dans la case minimaliste, mais c'est une erreur partielle en tout cas, car si sa musique parfois trahit l'influence d'un John Cage par exemple, elle présente des originalités évidentes et des voix V-O-I-E-S et V-O-I-X nouvelles. Turtle Dreams, les rêves de la tortue, nous offre un travail répétitif et hypnotique qui utilise des motifs récurrents pour créer une sensation de mouvement et de développement constant, comme une tortue qui avance lentement mais sûrement vers son objectif.

Turtle Dreams, Engine Steps et Easter's Song, trois extraits de l'album de Meredith Monk, Turtle Dreams, paru en 1983. Si vous ne connaissez pas l'album, auriez-vous deviné quel instrument se cache derrière l'interprétation de la seconde pièce qui fait songer à un taco qui ne veut pas démarrer? Eh bien, il s'agit du didgeridoo dont les possibilités ont été détournées ou plutôt élargies. Colin Walcott en était l'interprète. L'improvisation joue un rôle clé dans la créativité de Meredith Monk, lui permettant d'exprimer une gamme d'émotions et d'idées à travers des performances qui sont à la fois personnelles et universelles. Dans son album Black Museum, sorti en 2024, le français Bruno Letor propose une création originale qui met en avant l'improvisation dans le processus de composition. L'homme est connu pour son approche décomplexée et transversale de la musique, naviguant entre le jazz contemporain, les musiques écrites et l'intégration de l'électronique. Il collabore souvent avec des artistes de différentes disciplines, ce qui enrichit sa démarche créative. Alors qu'il orchestrait Multitude, l'album de Stromae, lequel a reçu une victoire de la musique en 2023, Bruno Letor a proposé à la crème du monde de l'impro, notamment américaine, de tenter cette expérience unique consistant à faire de l'improvisation la première pierre d'une composition pour un grand ensemble instrumental. La règle était simple, improviser au métronome sans autre contrainte, ni rythmique, ni harmonique. Jouer librement, tout simplement. Laurie Anderson, David Krakauer, Evan Ziporin, David Thorne, Myles Ladd, Régis Boulard et David Lynx, entre autres, se sont enthousiasmés pour le projet. Voici un extrait de l'album, le titre Black Museum, co-composé avec le guitariste David Thorne.

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1: Laurie Anderson, Sweaters, Shandai, un extrait de United States Live, son premier album live sorti en 1983, mis en boîte en 4 CD du spectacle performance du même nom qui durait à l'origine 8 heures. United States Live est considéré comme l'opus magnum de Laurie Anderson, une pièce de performance art qui comprend des numéros musicaux, des pièces de spoken word et des vignettes animées sur la vie aux États-Unis. Laurie Anderson, contemporaine mais néanmoins cadette de 5 ans de Meredith Monk, est connue pour ses performances multimédia, son avant-gardisme. Elle continue d'innover et d'explorer de nouvelles voies artistiques et l'improvisation reste un élément essentiel de son expression créative. Revenons à Meredith Monk et à ses enregistrements ECM New Series, lesquels, au nombre de 12 réalisés entre 1981 et 2017, ont été réunis dans un splendide coffret en 2022, dont le livret à lui seul pèse la bagatelle de 300 grammes, rempli d'une riche iconographie et de textes, la plupart issus des parutions discographiques originales. Nous écoutons une sélection d'extraits d'œuvres tirés de son opéra Atlas, la chanson balafrée de son album jaune Do You Be et son New York Requiem extrait de Volcano Songs. Dans l'arène de l'art vocal, une prêtresse se dresse, Meredith Monk, tisseuse de son, sculpteuse de silence, son œuvre, un kaléidoscope de l'âme. Elle danse sur les cordes de la voix, un ballet de notes, un chœur de gestes, chaque performance, une prière, chaque mélodie, un mantra pour l'esprit. Dans le temple de l'audace, elle réside, où l'expérimental embrasse l'éternel. Ses compositions décartent du cosmos, naviguant les étoiles de l'innovation. Meredith, exploratrice des abysses sonores, son art, un pont entre les mondes, elle peint avec des échos et chaque pièce un univers en soi.

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1: New York Requiem, composé par Meredith Monk en 1993, extrait de l'album Volcano Songs, paru en 1997, réunit la compositrice pour la voix et le pianiste Harry Huff. Cette composition explore la résonance vocale, la texture sonore et l'expression émotionnelle, une réflexion sur la fin, la perte et la mémoire. L'œuvre était à l'origine destinée à un ami interprète de Monk, mais au fur et à mesure, la femme à la natte s'est appropriée l'œuvre, la considérant comme le requiem qu'elle cherchait à composer depuis si longtemps. Elle ne s'est simplement pas appuyée sur le texte en latin, mais ça n'en reste pas moins un requiem. Depuis 3 décennies qu'elle joue l'œuvre, elle dit qu'elle lui a été inspirée par l'épidémie de sida, mais qu'il s'agit en réalité de toutes sortes de pertes. Quand on lui a eu dit que, contrairement à toutes ses autres musiques, certaines parties du requiem étaient en fait une sorte de blues, elle a trouvé la remarque intéressante, car initialement, elle voulait l'intituler « Blues for Tom », le fameux ami évoqué auparavant. La forme n'est pas celle du blues, mais l'artiste consent à dire que c'est le sentiment qu'elle recherchait. À présent, voici 2 transformations d'œuvres de compositeurs évoluant dans une certaine proximité artistique avec Monk. Terry Riley, compositeur minimaliste, a souvent croisé la route de la new-yorkaise, de même que Steve Reich partage avec elle une fascination pour les textures sonores et les motifs répétitifs. Tout d'abord, voici un remix audacieux du célèbre Incy de Terry Riley, choisi au sein de l'album Incy Remixed, paru en 2009 et réunissant plus d'une 15aine de propositions. Notre dévolu s'est porté sur le très intéressant travail de Jad Abumrad, homme de radio à New York, qui a baptisé son hommage Counting Incy. À la suite de ceci, nous écouterons un arrangement pour cœur d'homme signé Paul Hillier de l'également célèbre Clapping Music de Steve Reich.

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Un extrait de la pièce de Pauline Oliveros, The Beauty of Sorrow, La beauté du chagrin, interprétée par la compositrice à l'accordéon. Cette œuvre partage des similitudes avec l'univers de Meredith Monk. Dans cette composition, Oliveros explore la résonance profonde et l'émotion à travers son instrument. Tout comme Monk, elle crée un espace sonore intime et introspectif. En parlant d'introspection, voici de Meredith Monk, Afternoon Melodies, mélodie d'après-midi, appartenant à la bande originale de son propre film Book of Days, le livre des jours, sorti en 1989. Un long métrage qui s'inspire de sites architecturaux évoquant les fantômes du passé, les salles abandonnées, envahies par la végétation en ruine d'Ellis Island et un village français médiéval.

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Une quinzaine de minutes épatantes d'inventivité, la voix humaine a trouvé une de ses prêtresses en la personne de Meredith Monk, que j'ai envie d'un coup d'un seul de rapprocher et pourquoi pas de comparer à l'abbesse du XIIe siècle, Hildegard von Bingen. Soyons fous. À venir, une presque demi-heure d'autres extraits d'œuvres de Meredith, car n'oublions pas, dans l'écho d'une salle vide, Meredith a tissé un fil d'or, un souffle, un son, une échappée, vers des cieux inexplorés. Elle, la gardienne des murmures, dans ses mains, la voix devient lumière. Un langage né du silence, une symphonie sans parole. Avec chaque note, elle défie les frontières de l'art vocal, une pionnière en terre inconnue, son chant, un phare dans la nuit. Meredith, oh Meredith, ton art, un voyage sans fin dans le labyrinthe de la création, tu guides nos âmes égarées.

La composition elle-même est une question en soi. Je ne pense pas qu'une réponse existe. Je vis dans un monde de questions, disait Sofia Gubaidulina, compositrice russo-tatare, décédée le 13 mars 2025 près de Hambourg, où elle résidait depuis les années 90. Elle admira énormément Anton Webern, Dimitri Shostakovich, dont elle fut l'assistante et qui l'encouragea vivement à poursuivre dans sa voie, Dimitri Shostakovich et Jean-Sébastien Bach.

Brève méditation que ce cinquième quatuor à cordes composé en 2002 par Sofia Gubaidulina et où lentement émerge des abîmes de l'incertain un thème de contrepoint rencontré dans l'art de la fugue de Jean-Sébastien Bach. Ce n'est pas lui qui créa à Gubaidulina quelques soucis avec la censure soviétique dans les années 70, mais son style personnel, nourri certes de tradition, mais aussi et fort heureusement d'une recherche musicale et spirituelle particulièrement originale, une voie dans laquelle l'encouragea toujours celui qu'elle assista lors de ses études de composition à elle, Dmitri Chostakovitch, qu'elle admirait beaucoup et qui eut lui-même maille à partir avec les services du sinistre Ždanov. Une voix que soutint également le violoncelliste Mstislav Rostropovitch, à qui le Cantique du Soleil, sur le texte de saint François d'Assise, est dédié à l'occasion de ses 70 ans, car pour Gubaidulina, c'est le jeu et la personnalité même de l'inimitable Rostro qu'elle perçoit comme inondée d'un radieux soleil.

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1: C'est une icône découverte à l'âge de 5 ans à l'occasion de vacances passées dans le village de Nijni Oulson sur les rives de la Volga, qui provoque chez Sofia Gubaidulina comme une révélation de sa propre conscience religieuse, alors même qu'assimilation soviétique oblige, aucun enseignement religieux ne lui avait été donné, pourtant son grand-père paternel était un mollah islamique, ce qui lui fera d'ailleurs dire plus tard « Je suis l'endroit où l'Orient rencontre l'Occident ». Sa renommée en Occident, justement, elle explose en 1981 avec son premier concerto pour violon, Offertorium, dédié à son commanditaire qui le créa à Vienne, Gidon Kremer. Le second, composé plus tard, bien plus tard, en 2006 et 2007, sera lui dédié à Anne-Sophie Mutter. Sofia, c'est décidé pour la compositrice, c'est la figure de la sagesse, aux origines grecques de ce prénom partagé et figure vénérée des chrétiens orthodoxes. C'est la figure de la sagesse donc qui sera au cœur de l'œuvre. Sofia, source même de l'art et de la réflexion de l'artiste sur les parts d'ombre et de lumière de l'existence.

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1: C'est le dernier choral de Bach, von deinem Thron trete ich hier mit, qu'entend la violoniste Anne-Sophie Mutter à la fin du concerto qui lui est dédié par Sofia Gubaidulina. Une fin merveilleusement apaisée, malgré la présence incontournable des ténèbres manifestées par les cordes graves. Sofia Gubaidulina, décédée le 13 mars 2025 à l'âge vénérable de 93 ans et à qui ce programme est dédié sur votre web radio contemporaine signée France Musique. Sofia Gubaidulina, qui dans sa musique n'a jamais souhaité oublier par ailleurs les musiques traditionnelles qu'elle a souvent évoquées par la présence d'un instrument emblématique apparu vers 1850 en Russie, le bayan, sorte d'accordéon chromatique aux basses singulièrement plus ample cependant, elle l'associe dans Silenzio au violon et à la contrebasse, qui fut pour elle comme une révélation aussi, et qui lui a fait dire « J'ai frotté une corde avec l'archet et là, soudain, j'ai senti que ce son était mon âme ».

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1: Le souffle du Bayan, pour évoquer la compositrice Sofia Gubaidulina, son goût pour le son des instruments en liberté, elle qui disait que les humains avaient beaucoup trop de suffisance vis-à-vis de ces instruments aux âmes particulières, en s'obstinant à ne leur faire jouer que des notes, là où une pratique plus libre, plus instinctive, pouvait emmener vers des territoires insoupçonnés. Son troisième quatuor à cordes, composé à l'origine pour le quatuor Arditi à l'instigation de la BBC, est un vibrant témoin de cette ouverture sonore et spirituelle de Gubaidulina. Il se fonde sur les infinies possibilités de production du son qu'offrent les instruments à cordes, suivant la position et la pression de l'archet, mais aussi sur le fascinant fourmillement des pizzicati.

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1: Cordes en liberté avant tout dans les explorations sonores et spirituelles menées toute sa vie par Sofia Gubaidulina, à laquelle ce programme rend hommage sur votre web radio contemporaine signée France Musique. Retour du Bayan à suivre. Enfin, pas tout à fait, puisque voici une très belle version pour accordéon de Et Expecto, une pièce initialement adressée au Bayan russe. Une pièce de grande ampleur où Gubaidulina explore toutes les techniques de ricochet du soufflet contre le corps de l'instrument et surtout le ricochet à 5 que son commanditaire Friedrich Lips lui montra et qui lui plut tout particulièrement. Elle poursuit avec la musique d'Et Expecto la restitution d'un équilibre spirituel pour l'individu, car sans cela, dit-elle, la composition musicale n'aurait aucun sens.

Le violoniste de jazz polonais Adam Baldich rend lui aussi hommage à la compositrice Sofia Gubajdulina, d'origine polonaise également, par sa mère, dans un album inspiré par des musiques mystiques de toutes les époques et dont il fait sa matière en quête d'harmonie et de beauté intemporelle. Hommage également au goût qu'avait Gubajdulina pour l'improvisation libératrice et créatrice. Improvisation qui lui a permis, au-delà de la censure que connurent ses œuvres écrites en URSS, de rester vivante musicalement avec ses deux complices Viktor Souslin et Vyacheslav Artiomov au sein de leur groupe nommé Astria. Et hommage également à suivre sur La Contemporaine et sur France Musique, de l'orchestre du Gewandhaus de Leipzig à celui qui fut son chef, Kurt Masur, créateur en 2003, mais à Boston, de La Lumière de la Fin, une œuvre où Gubajdulina, en faisant s'affronter les échelles naturelles et tempérées des fréquences, évoque l'irréconciliable opposition pour elle entre nature et vie réelle, une opposition où la nature se voit bien souvent neutralisée.

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1: Et la lumière apparaît finalement, comme le titre de l'œuvre nous l'avait promis, avec une fin où la sonorité brillante des cymbales apporte un rayon d'espoir. Une lumière bienvenue pour refermer cet hommage de La Contemporaine et de France Musique à la compositrice Sofia Gubaidulina, décédée le 13 mars 2025. Enfin, refermée pas tout à fait, car dans un sourire et le goût de la surprise que sut toujours insuffler le violoniste Gidon Kremer à son festival de Lockenhaus, il suscita auprès de la grande dame cette valse espiègle.

Un taxi l'attend, mais Tchekhov préfère aller à pied. Une pièce pour piano de Peter Rutwisch, composée en 2004 et interprétée ici par l'Allemand Benjamin Kobler, qu'on retrouve tout à l'heure au cours de ces trois heures consacrées au compositeur hongrois Peter Rutwisch. La musique de Bartók a marqué Rutwisch dès son plus jeune âge. Il s'en est pour ainsi dire abreuvé pour apprendre la musique et à 12 ans, il a été profondément marqué par une représentation de l'opéra Le Château de Barbe Bleue qui déterminera sa vocation. D'où l'idée de vous proposer un petit circuit autour de quelques œuvres de Rutwisch rendant hommage à Bartók. Voici pour commencer Cap Cao, qui signifie dans son langage codé Concerto pour piano acoustique, CAP, clavier MIDI et orchestre, KO. Il est en 5 mouvements, dont le 4e intitulé Bartók Crosses the Ocean, soit Bartók traverse l'océan. Il fut composé en 2005, il est dédié à Bartók, et le point de départ est clairement la sonate pour deux pianos et percussions qui existe également, vous le savez, en tant que concerto pour deux pianos et orchestre. L'autre idée de base de l'œuvre était une texture que Bartók affectionnait et utilisait souvent dans ses concertos pour piano, dans lesquels les deux mains du pianiste se déplacent parallèlement dans un tempo rapide, mais à des intervalles variables. Capco ou Capcao utilise un instrumentarium spécial composé de deux pianos à queue, tous deux joués par le soliste, lequel peut accomplir cela d'une seule main à l'aide du piano MIDI et d'un technicien dont la tâche est de faire varier les intervalles couplés à la partie jouée. Ainsi, le public voit un soliste, mais entend en réalité le jeu de deux solistes, in fine, l'illusion d'une sorte d'hyper-virtuosité. Ce concerto, enfin, a été commandé conjointement par 5 orchestres européens pour célébrer le 125e anniversaire de la naissance de Béla Bartók. On écoute l'orchestre symphonique de Göteborg dirigé par le compositeur, au piano Pierre-Laurent Aymard, qui, on le sent, prend beaucoup de plaisir à toutes les possibles interactions entre piano et piano MIDI.

0: Le pianiste lyonnais Pierre-Laurent Aimard était aux côtés de l'orchestre symphonique de Göteborg, dirigé par le compositeur Peter Udvösch, pour l'interprétation de Cap Co, le premier concerto pour piano et orchestre du compositeur hongrois, qui résulte d'une commande de l'orchestre symphonique de la radio bavaroise, de l'orchestre symphonique de Göteborg, de l'orchestre de la Suisse romande, du Concertgebouw d'Amsterdam et de l'orchestre philharmonique de Radio France, à la mémoire de Béla Bartók à l'occasion du 125e anniversaire de sa naissance. Nous étions en 2006.
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0: La sonate à Persei de Peter Udvösch est contemporaine de Cap Co que nous venons d'écouter et c'est aussi un hommage direct à Béla Bartók. Sonate à Persei, sonate pour 6, s'adresse à deux pianistes, trois percussionnistes et un piano électronique. Elle s'inspire des idées de Béla Bartók, notamment les parallèles d'octaves et de sixtes dans ses concertos pour piano. Il faut savoir qu'il existe également une version pour deux pianos et orchestre de cette sonate à Persei. On pense alors très légitimement, comme pour l'œuvre précédente d'ailleurs, à la sonate pour deux pianos et percussions de Bartók, existant également en tant que concerto pour deux pianos et orchestre. On écoute l'ensemble Linéa, dirigé par Jean-Philippe Wurtz, dans un enregistrement de 2009, édité au disque par le Centre de musique de Budapest sous son merveilleux label BMC Records.

0: La sonate à Persei de Peter Rothwösch, interprétée par l'ensemble Linéa, ensemble fondé en 1998 à Strasbourg par le chef d'orchestre Jean-Philippe Wurtz. Cet enregistrement de 2009 réunissait le pianiste Benjamin Kobler, que nous écoutions en début de ce programme, et le pianiste Reto Staub, les percussionnistes Olivier Morel, Evelina Kulakowska et Guillaume Guégan, ainsi qu'Elmar Schrammel pour la partie sampleur.
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0: Nous reviendrons tout à l'heure à l'influence majeure de Bartok sur l'œuvre de Peter Rothwösch, avec notamment son opéra Senza Sangue, que l'on reliera au château de Barbe Bleue. Pour le moment, petit détour ou petite digression, c'est selon, quoique nous restons au cœur du réacteur Rothwösch. L'œuvre intitulée Messe, pardon pour la prononciation, qui signifie conte en français, également connue sous le titre Tale en anglais, est une composition de musique électronique créée par Peter Rothwösch suite à une commande du studio de musique électronique de la VDR à Cologne et qui a été créée le 2 septembre 1968 à Darmstadt. Dans cette pièce fascinante, à bien des égards, Rothwösch a condensé 99 contes populaires hongrois en une durée de 12 minutes environ. La structure de la composition reflète la dramaturgie universelle des contes populaires. On y trouve les formules d'introduction, comme « il était une fois », la description quantitative des personnages, par exemple « trois frères »,« sept chevreaux », etc. Le conflit, ici on trouvera un combat violent contre un dragon, ou la résolution du conflit menant aux formules finales, et c'est ainsi, tatati tatata. Tous les sons de cette pièce sonore proviennent d'une voix féminine qui est filtrée sous la forme d'un canon à proportion temporelle à trois voix. Les sons sont coupés et accélérés pour imiter un oiseau ou ralentis pour imiter un ours, racontant ainsi le conte des contes. Les décalages temporels créent des passages riches en polyphonie et en contrepoint où la séquentialité se transforme en simultanéité étrange, reflétant notre monde contemporain de la musique où plusieurs siècles successifs se superposent et se mélangent. Pour enfoncer une porte ouverte, rajoutons que Messe est une œuvre qui peut être appréciée en tant que composition linguistique, car même sans comprendre le texte hongrois littéralement, le plaisir est évident. Rothwösch suggérait d'ailleurs d'écouter cette œuvre comme de la musique, permettant aux auditeurs de se plonger dans l'expérience sonore qu'elle offre. De la musique, aujourd'hui c'est évident, mais là nous étions en 1968.
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5: Nous écoutions Messe ou Tale, conte en français de Peter Rudvösch, composition pour bande électronique de 1968, ici réalisée par Werner Scholz. La voix de la conteuse, triturée dans tous les sens, est celle de l'actrice et chanteuse Piroshka Molnár. Un enregistrement BMC Records du Budapest Music Center, réalisé en 2000. Peter Rudvösch a souvent, au cours de sa carrière de chef d'orchestre, dirigé les œuvres de la compositrice sud-coréenne Hoon Suk-shin, ce qui m'amène facilement à faire la transition vers le concerto pour violoncelle et orchestre d'Hoon Suk-shin que nous allons écouter. C'est une œuvre remarquable qui allie virtuosité et innovation. Créé en 2009, ce concerto est devenu l'un des morceaux les plus importants et les plus joués du répertoire contemporain pour violoncelle. Il se distingue par son utilisation de techniques étendues et son langage musical unique. Il est structuré en quatre mouvements, chacun construit autour d'une petite cellule thématique qui se développe de manière complexe et imprévisible. Hoon Suk-shin elle-même décrit la partition comme très ludique et cinétique. À noter, dans le premier mouvement, Shin introduit la notion d'aniri, empruntée au pansori coréen, qui est un style narratif où alterne des passages chantés et parlés. Cette technique confère au soliste un rôle de conteur qui livre une histoire à travers son instrument. Alban Gerhardt est au violoncelle et l'Orchestre Philharmonique de Berlin est dirigé par Myung Woon Chung. Voici le concerto pour violoncelle et orchestre d'Hoon Suk-shin.

0: Le concerto pour violoncelle et orchestre d'Unsuk Shin, œuvre composée entre 2006 et 2008, révisée en 2013, ici dans une interprétation en concert donnée en la Philharmonie de Berlin le 10 mai 2014 par le violoncelliste Alban Gerhardt et l'orchestre philharmonique de Berlin dirigé par Myung-Woon Chung, gravure que vous pouvez trouver dans un superbe objet discographique au format italien, entièrement consacré à Unsuk Shin sous le label maison de la phalange berlinoise, à savoir Berliner Philharmoniker Recordings. À l'intérieur de la boîte se trouvent également le premier concerto pour violon, le concerto pour piano, le silence des sirènes pour soprano et orchestre, et deux pièces pour orchestre seul, Choros Chordon et Rocana.
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0: Retour à Peter Utvösch avec deux œuvres enchaînées, deux œuvres appartenant au genre de l'improvisation. Tout d'abord, la seconde des deux improvisations jazz sur des thèmes de son opéra Le Balcon, créé en 2002 à Aix-en-Provence, à la guitare électrique en 2003, Gabor Gadou, sur l'album Snatches, publié par BMC Records. La seconde œuvre qui lui sera donc enchaînée s'intitule Music for New York. Composée et enregistrée en 1971, cette pièce est une commande pour un court-métrage new-yorkais. Utvösch avait utilisé des instruments folkloriques hongrois, une sitar et une vielle à roue, et un synthétiseur pour créer une bande sonore riche et saturée. La pièce fut conçue par Utvösch pour l'improvisation libre sur n'importe quel instrument ou voix. C'est pourquoi deux excellents musiciens de jazz, Laszlo Desch au sax soprano et András Desch aux percussions, ont ajouté d'autres improvisations en 2001 sur cet enregistrement. Quelle chose merveilleuse de franchir une période de 30 ans de cette manière, disait le compositeur décédé le 24 mars 2024.

0: Music for New York de Peter Dvoch, réunissant l'improvisation de 1971 avec les instruments hongrois, sitar, viola roue, et le synthia avec l'improvisation de 2001, réalisée par le saxophoniste Laszlo Desch et son frère le percussionniste András Desch. Auparavant, nous écoutions Gábor Gádó à la guitare électrique sur la seconde improvisation sur des thèmes de l'opéra Le Balcon, opéra de Peter Dvoch.
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0: Puisque nous évoquons l'opéra chez Dvoch, la transition est toute trouvée pour nous amener à Senza Sangue, opéra en un acte pour deux chanteurs et orchestre basé sur le roman Sans Sang, S-A-N-S-S-A-N-G, d'Alessandro Baricco. Commandé par le New York Philharmonic et la société Köln Musik, il a été créé en mai 2015, tant à Cologne qu'à New York. L'opéra explore la relation entre un homme et une femme liée par un passé tragique et une quête de rédemption. Le livret, écrit par Marie Metzey, se concentre sur la deuxième partie du livre, mettant en lumière le moment de la rencontre entre les deux personnages principaux. L'histoire révèle le passé dramatique d'une femme dont la famille a été assassinée par un commando de trois hommes après une guerre civile. Le plus jeune membre du commando épargne la vie de la fille de 12 ans, qui retrouvera son sauveur 50 ans plus tard. Cette œuvre est clairement le tribut de Dvoch à la partition qui le bouleversa à l'âge de 12 ans lorsqu'il assista à une représentation, Le château de Barbe Bleue de Bartok. Cet opéra est souvent joué en complément de l'œuvre de Bartok, car il constitue une unité dramaturgique avec celle-ci. Les deux opéras se concentrent sur la relation entre un homme et une femme, avec seulement eux présents sur la scène. Comme le château de Barbe Bleue, Senza Sangue est divisé en 7 scènes et utilise le même orchestre symphonique que Bartok, ce qui assure une uniformité de timbre et permet aux deux opéras d'être joués sans entracte si nécessaire. La musique de Senza Sangue est autonome, mais les timbres se connectent à la musique de Bartok avec une réelle force dramatique. Les dernières mesures préparent également le début de l'exécution du château de Barbe Bleue de Bartok en termes de tonalité. Enfin, les deux pièces commencent, comme nous le disions, par l'encontre d'un homme et d'une femme, mais leur fin diffère. Alors que le château de Barbe Bleue se termine par une séparation, Senza Sangue se conclut par l'unité. Et puis, pour terminer, contrairement à l'idiome magyar dans lequel est chantée l'œuvre de Bartok, ici c'est la langue italienne qui est retenue.

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0: Senza Sangue, opéra de Peter Hodgewodge sur un livret de Marie Metzai, d'après le roman Sans, S-A-N-S-S-A-N-G, de l'italien Alessandro Barrico, avec la mezzo-soprano hongroise Victoria Vigin et le baryton hawaïen Jordan Shanahan. L'Orchestre Philharmonique National de Hongrie était dirigé par le compositeur, un enregistrement du Centre de musique de Budapest réalisé al vivo le 10 février 2018 et édité sur le label BMC Records.
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0: Jet Stream est une œuvre pour trompette et orchestre composée par Peter Hodgewodge, commandée par le BBC Symphony Orchestra. Elle a été créée le 15 février 2003 à Londres. La première performance de la version révisée a eu lieu le 19 mai 2017 à Francfort-sur-le-Main. L'inspiration de cette pièce provient des souvenirs d'enfance d'Hodgewodge lorsqu'il écoutait le jazz sur une radio à ondes courtes en Hongrie, ce qui était interdit à l'époque. Les sons du jazz mélangés aux interférences et au bruit de la radio lui donnaient l'impression d'écouter de la musique venant de Mars. Plus tard, il a retrouvé ses sons de son enfance dans la musique électronique et la musique concrète, tandis que le jazz a conservé son attrait mystérieux pour lui. Dans Jet Stream, Hodgewodge compare la musique à une peinture composée de bandes horizontales de différentes épaisseurs avec des couleurs dangereuses, jaune, bleu, argent, évoquant l'énergie des vents d'altitude. La pièce représente la dérive, semblable à une foule dense dans une rue à sens unique où une seule personne, le trompettiste, essaye d'aller dans la direction opposée. C'est une métaphore de la dérive et de la résistance. Hodgewodge décrit ses compositions basées sur le jazz comme utilisant le rythme du jazz, parfois ses harmonies, ses articulations et gestes, mais sans la beauté du jazz en direct, la magie de ce moment. Jet Stream est donc un message dans une bouteille de son monde aux amateurs de jazz. À la trompette, Markus Stockhausen, le fils d'eux, et l'orchestre symphonique de la BBC, dirigé encore une fois par Peter Hodgewodge.

L'heure est avancée, constatent les Granules, un duo de musiciens canadiens, autrement dit René Lucier et Jean de Rome, qui s'expriment ainsi sur leur disque intitulé « Au royaume du silencieux ». Et cela malgré le fait qu'ils ne sont pas silencieux du tout, bien au contraire. Leurs excursions brèves dans les territoires improvisés sont non seulement audibles, mais joyeusement guidées par l'ouïe et l'instinct dont les Granules disposent incontestablement. On ne fait que deviner la vraie breveté de l'heure présentée ici par deux violons et cinq autres instruments formant l'ensemble. L'auteur de cette commande de Radio France de 1997, Jean-Luc Hervé, nous invite à prendre un chemin sinueux et nostalgique, surtout à l'apparition de sons de l'orgue positif qui peut rappeler un lointain écho des doubles concertos baroques. Cette pièce superbement jouée par Marie Charvet et Nicolas Miribel au violon, secondée par les membres de l'ensemble court-circuit, est suivie de très près par le piano de Philippe Vendre, qui lui s'est attelé à interpréter le livre des heures de Hans Otte, un des deux cycles pour piano importante de ce compositeur, pianiste et homme de la radio de Bremen, le cycle écrit entre 1991 et 1998.

Comme son auteur, discret, modeste, sans prétention et loin d'ennui, c'était Stundenbuch d'un cycle pour piano de Hans Otte par Philippe Vendre. Mais poursuivons, une quinte carabinée, un coup de fusil, quelques notes désaccordées, une panne de courant, un tas de situations de vie autrement banales, magnifiées ici par Michel Chion et sa mise en scène intéressante et surtout électronique. Ces bruits parfois très communs dont on ne prête pas l'attention d'ordinaire prennent ici une toute autre dimension. Ils jouent un rôle et ils nous guident en quelque sorte dans le déroulement du plan musical. Dans ces chants des heures, on ne voit pas le temps passer, comme on dit.

0: Attends, maman, j'arrive. La lampe électrique est dans le tiroir du buffet.
1: Ah bon? Ah oui, je l'ai.
0: Ben, c'est sûrement un fusible, Gilles. Regarde s'il y a de la lumière dans la maison d'en face.
1: Oh oui, papa, c'est éclairé.
0: Bon, ben, ça va pas être bien grave. Je vais d'abord fermer le compteur. Est-ce que tu as des fusibles de rechange?
1: Dans la boîte à outils. Ah. Et moi qui ai un rôti dans le four, il ne va pas être cuit.
2: Alors, on joue ou quoi?
0: Je vais d'abord fermer le compteur.

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1: Le temps est une dimension étrange tout de même, même aux États-Unis, où il est compté de la même manière comme partout, ce qui n'est pas le cas pour les poids et les distances. Mais bon, en 2018, le compositeur américain Joseph Andrew Lake affirme dans sa pièce pour violoncelle seule « Je suis une horloge ». Quant à moi, j'ignore si cette traduction littérale colle avec le titre original « I am a clock ». Mais ce que je peux vous dire avec une quasi-certitude, c'est qu'on est en présence d'un plongeon dans l'acoustique de l'instrument le plus proche de la voix humaine, nous dit-on. Les possibilités sonores du violoncelle sont poussées assez loin par Lake et on a parfois l'impression que l'instrument est sonorisé. Eh bien, je vous affirme que non. Ce n'est pas le cas. Et si vous entendez quelque chose comme une influence européenne du Nord, par exemple, chez ce compositeur américain, vous avez une bonne intuition en plus. Car depuis pas mal de temps, Joseph Andrew Lake vit en Suède. Et il est vrai que dans sa pièce « I am a clock », on entend une certaine zénitude nordique.

0: C'est avec une régularité imperturbable que la violoncelliste Christina Meissner a joué un son après l'autre de la partition I Am a Clock de Joseph Andrew Lake, car en présence d'un tel œuvre, on peut parler des sons et de leur impact sur notre perception, par exemple, qui d'ailleurs peut être très diverse, mais ce parcours sonore peut rappeler une écoute semblable à celle qu'on a adoptée en écoutant minimal music, et ça malgré l'absence d'un rythme répétitif, comme c'est souvent le cas.
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0: Les cloches s'égarent, affirme Michael Gillen dans sa pièce orchestrale hexatonale, puisqu'elle est liée par six tons organisés en série à ses six exécutants. La composition est construite par des strophes ou parties principales, si vous le voulez, avec des interludes un peu plus relâchés, mais tout gravite autour d'une partie centrale. L'écriture de l'œuvre s'est étalée entre 1967 et 69, c'est-à-dire 2 ans à peu près, et

Le résultat sont des cinq pièces ou mouvements fixes couronnés par le sixième variable en fonction des textes utilisés. En effet, l'auteur a prévu non seulement des variations possibles à l'intérieur

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Die Glocken sind auf falscher Spur est le titre original de la pièce de Michael Gillen, un musicien qu'on connaît plutôt en tant qu'un chef d'orchestre fidèle à la musique de son temps qu'un compositeur contemporain. Mais les deux ont cohabité assez harmonieusement durant des années, il faut le souligner, et les six interprètes de renom ont rendu possible, ou plutôt audible, cette remarquable partition avec quelques citations de Théodore Adorno. Vous l'avez sans doute remarqué. Mais la pièce brève, après celle de Gillen et à la fin de ce bloc pour piano et échantillonneur, est un extrait de Trois Nocturnes de Georges Boeuf. Plus précisément, c'est son second mouvement intitulé Les Heures Nocturnes. Mais à mon humble avis, on peut très bien écouter ce morceau en plein jour également. Et par la suite, je vous propose un pot-pourri de la musique contemporaine, toujours dans le thème de l'heure, ou bien des heures, d'horloge, de carillon et de clockwork, bref, du temps qui passe ou de l'heure exquise, par exemple. Il est souvent question d'extraits dans cette partie du programme musical et contemporain où se côtoient des musiciens du XXe et du XXIe siècle, tels que, je ne les nommerai pas, exceptionnellement bien sûr, leur musique parle pour eux, bien entendu.

0: mesdames et messieurs, et mademoiselle Flo, bonsoir. Bienvenue à bord de la machine à explorer le tempo. La machine à explorer le tempo carbure au paradoxe. Et c'est pas ce qui manque dans notre beau monde de la musique. Instruments anciens, musique moderne, musiciens anciens, musiciens, jeunes musiciens, vieux musiciens. Musique nouvelle qui a déjà été ancienne. Musique ancienne qui a de l'air de la musique nouvelle. Et un paradoxe très important, je pense, qui c'est très important de le souligner ce soir. Qu'est-ce que la NEF fait dans un festival de musique nouvelle et actuelle? Mais pour vous rassurer, je peux vous dire que nous faisons tous de la musique contractuelle. Premier mouvement, le temps passe, mais les horloges aboient. Le temps différé, le temps noir. Le temps d'ivoire, comme dans le temps. Le temps qui fuit, le temps, c'est de l'argent. Le temps qui manque, dans le temps comme dans le temps. Le temps de qualité, le temps d'arrivée, le surtemps, le demi-temps. Le temps psychologique, le temps pressé, le temps compté, le temps perdu. Le temps du jour de l'an, les temps modernes, le printemps, le temps réel, le temps relatif, le temps différé, le temps noir, le temps d'ivoire, comme dans le temps, le temps qui fuit, le temps, c'est de l'argent, le temps qui manque, dans le temps comme dans le temps, le temps de qualité, le temps d'arrivée, le surtemps, le demi-temps, le temps psychologique, le temps pressé, le temps compté, le temps perdu. Le temps du jour de l'an, le temps moderne, le printemps, le temps réel, le temps relatif, le temps différé, le temps mort, le temps d'ivoire, comme dans le temps, le temps...
1: Neuf heures après l'entrée dans le fleuve, apparition de Tusago Trees Point. Pas la moindre once d'intérêt.

11 h déjà. Onze heures et demie.

0: On dirait vraiment qu'il y a de l'électronique dans cette dernière pièce de Hauschka, alias Volker Bertelmann, un as du piano préparé allemand qui, en même temps, a interprété sa pièce Clockwinder avec la violoniste Hilarion. Une pièce probablement un peu trop illustrative, mais qui nous rappelle que certains mécanismes ont encore besoin d'une interaction humaine, et cela dans bien d'autres domaines que celle proposée d'une manière sonore ici.
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0: C'est une sorte d'incertitude dans l'accord parfait qui apparaît dans la pièce de Pascal Criton, Le passage des heures, écrite en 1998. Cette variation des timbres et des heures entraîne des inflexions proches de la parole où l'intonation revient autant à la voix qu'aux instruments, nous dit-on. Rien d'étonnant dans une pièce écrite pour violon et un autre violon accordé en 1/16e de ton, violoncelle, accordéon et soprano.

Accorder les instruments en dehors du système habituel est, semble-t-il, une quasi-règle chez Pascal Criton. En tout cas, ce disque enregistré en live et en trois concerts, donné à Strasbourg, Gennevilliers et Paris entre 1999 et 2001, en témoigne. La toccata suivante pour quatre flûtes à bec nous vient de l'Italie. Le post-minimaliste européen Fulvio Caldini l'a composée en 1999 et 2000. Cette miniature de la minimal music essaye de synthétiser un processus habituellement dilué dans les œuvres plus vastes écrites dans ce même style. S'en suit une autre œuvre écrite l'année précédente, en 1998, et là, plongeant dans l'écriture musicale la tête première, le compositeur s'est rendu compte a posteriori qu'il a écrit une pièce très complexe et qui en plus met ses éventuels interprètes à l'épreuve. Évidemment, l'auteur connaissait déjà l'ensemble Amsterdam Loïc Stardust Quartet et ses morceaux sont une commande que l'ensemble a passée aux musiciens qui d'ailleurs ne cache pas que son histoire avec la flûte à bec remonte aux années 80 du XXe siècle, c'est-à-dire bien avant cette collaboration fructueuse.

0: Clockwork Game, précédé par Clockwork Sonata de Fulvio Caldini, des pièces écrites en 1998, 1999 et 2000, ont été interprétées par un quatuor de flûte à bec, un ensemble assez rare nommé Amsterdam Loïc Stardust Quartet, qui était fondé en 1978 et qui est devenu lauréat de la compétition Musica Antiqua de Bruges, avec une pièce assez inhabituelle pour le coup de ce type de compétition, un arrangement d'une chanson de Stevie Wonder. Mais à la toute fin, c'était une pièce électronique du compositeur finlandais Mika Vainio, un musicien qui a versé avec ses sonorités extrêmes plutôt dans le style d'ultra-minimalisme.
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0: Une autre musique liée au temps, horloge ou carillon nous vient des États-Unis. Vous avez probablement deviné qu'on va écouter une pièce de John Cage avec Elmar Schrammel au piano préparé.

0: Offrande de Kaya Sarriao, l'enregistrement de la création de l'œuvre au Festival Présence de Radio France le 13 février 2017 avec Annecy Kartounen au violoncelle et Olivier Latry à l'orgue. Au moment de la mort de Kaya Sarriao, survenue le 2 juin 2023 à Paris, où elle vivait depuis plus de 40 ans, seules deux autres femmes avaient eu les honneurs du Festival Présence, la russe Sofia Gubaidulina en 1995 et la sud-coréenne Aung San Suu Kyi en février 2023. À suivre, Homo Loquax, une œuvre longue d'1 heure et 4 minutes sur la contemporaine, une histoire de la navigatrice Isabelle Autissier, sur une musique de Pascal Ducourciou, mêlant des instruments acoustiques, des musiciens du Filard dirigé par Hélène Boucher, violon, violoncelle, clarinette, trombone, percussion, accordéon, deux récitants, des sons de glace et de navigation fournis par l'expédition polaire Tara, une fanfare, des extraits de dialogues de films de patrimoine, les fameux mots d'amour avec les voix d'Arletty, Gabin, Fernandel et tant d'autres, une bande travaillée par le GRM. Homo Loquax, une œuvre étonnante, très accessible mais pas moins complexe, réfléchie et exigeante que d'autres. Elle eut le coup de cœur de l'Académie Charles Cros en 2009 dans la catégorie documents sonores, une vraie réussite estampillée Radio France qui plus est, enregistrée au studio 103 de la Maison Ronde en février 2008 sous la direction artistique d'Elsa Biston. Laissons la navigatrice et récitante Isabelle Autissier nous guider. Homo Loquax, c'est avant tout l'histoire d'une rencontre entre un marin et un musicien, et l'envie de parler ensemble de sujets qui nous tiennent à cœur. Un marin qui aime les mots et un musicien qui aime la mer, tous les deux souhaitant faire partager l'émerveillement, mais aussi les alarmes de ces voyages lointains au cœur de la nature. Homo Loquax, c'est donc tout simplement le plaisir de tresser ensemble le chant des mots et celui de la musique, juste pour le plaisir.
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Compagnon, voyez-vous rien? Me semble que j'ouis quelques gens parlant en l'air. Je n'y vois toutefois personne. Écoutez. Pantagruel continua à fermement ouïr voix diverses en l'air, tant d'hommes comme de femmes, et nous les oyons pareillement. Plus persévérions, escoutant, plus discernions les voix, jusqu'à entendre mots entiers, ce que nous effraya grandement. Ventre bieux, est-ce que se moque? Sommes-nous perdus? Le pilote fait réponse. Seigneur, de rien ne vous effrayez. Ici est le confin de la mer glaciale, sur laquelle fut au commencement de l'hiver dernier grosse et folonne bataille. L'or gelèrent en l'air les paroles et cris des hommes et femmes, les chapelis des masses, les hurties des harnois, les hennissements de chevaux. À cette heure, la rigueur de l'hiver est passée. Advenant la tempérie du bon temps, elle fonde et s'entouille. L'or nous jecta sur le tillac, pleine main de paroles gelées, et semblait dragé, perlé de diverses couleurs. Des mots de gueule, des mots de sinople, des mots d'azur, des mots de sable et des mots dorés. Ainsi, c'est Rabelais le premier qui a eu l'intuition du mystère.

Ainsi, c'est le poète le premier qui a eu l'intuition du mystère. Je sors dans le froid infini. Le souffle de l'Antarctique me tétanise et me suffoque. Le vent furieux me bourdonne aux oreilles et j'entends, comme une clameur, des paroles jetées, des mots susurrés, chuchotés, grommelés, marmonnés. Le blizzard les arrache à la glace comme ces mille aiguilles gelées qui me lacèrent le visage.

Bradley, Shackleton, Charcot, Ross et Amundsen. Ils se sont crus victimes de l'hallucination des pôles. Ici, moi, glaciologue, je fore loin, loin, loin dans la croûte blanche. Des profondeurs, j'extrais des cylindres de glace tassés par les ans. Grâce aux invisibles bulles d'air emprisonnées, analysant leur chimie intime, je reconstitue le climat des mondes passés. Souvent, exhumant un bloc, il m'a semblé entendre des cris.

des appels, des résonances furtives. Il m'a fallu lire Rabelais pour comprendre. Nos paroles s'envolent.

nos paroles s'envolent. Je ne sais quelle étrange alchimie les dissout dans l'éther, mais tous les mots, les phrases qu'un jour l'homme prononce survivent et voyagent. Ils s'élèvent au-dessus des plaines et des collines suivant les ascendances, rejoignent la haute atmosphère errant au gré des courants de jet, tantôt bercés par la lysée, tantôt bousculés par un vortex dépressionnaire. Ils se répandent sur la terre.

l'humanité bavarde, tous, un jour, par les lois de la physique des fluides, atteignent l'Antarctique. Là est le froid, si intense que l'air en est lourd. Voilà nos mots plaqués au sol, jetés par un vent rabattant ou délicatement déposés dans un flocon de

où l'humanité a tant bouleversé le monde que le sanctuaire de glace, l'inexpugnable forteresse du Grand Sud, dépérit sous l'insidieuse poigne du réchauffement.

Le climat défait en quelques années ce qu'il a mis des millénaires à construire. De partout, la glace fond, coule, s'évapore. Les glaciers se précipitent vers l'océan. Des icebergs grands comme des pays partent à la dérive. L'Antarctique s'évanouit en vapeur. 30 milliards de kilomètres cubes de glace. 900 000 ans de l'histoire de la Terre. Alors, les mots émergeant de leur gangue de froid, les centaines de millions, de trillions de mots se précipitent dans l'azur et reviennent hanter le monde. Les paroles reprennent leur envol.

Tels des saumons remontant les rivières, aimantés par l'endroit où des lèvres les ont prononcés, les mots reviennent se poser à leur source. L'homme, ébahi, entend tel Pantagruel et comme venu de nulle part, la voix profonde du Bouddha et les éructations d'Hitler. Couche après couche, suivant le cours historique des fontes, les voix arrivent, charmeuses ou terrifiantes.

récit, mensonge, appel, discours, parole de tout et parole de rien. Chaque mot est à nouveau entendu. Il suffit d'être là où il naquit.

0: Oh, je sais ma première ambition. Je vais attendre dans cette maison froide, dans l'odeur du feu éteint près de la fenêtre, que reviennent les mots d'amour que tu y as un jour prononcés. Je retrouve le timbre hésitant et rauque de ton émotion et mes réponses éblouies et malhabiles. Les voix coulent en moi comme une source neuve et je rêve que tout renaisse. Certains jours, il me faut fuir notre chambre. Quand risquent d'y revenir d'autres mots, mots douleurs, mots poignards et pleurs de ce qui fut un dérisoire champ de bataille. Par surprise, y entendrai-je le son de ta trahison et le rire de ma meilleure amie.
1: Qu'est-ce que vous faites dans ma chambre ? Je vous demande ce que vous faites dans ma chambre.
2: Je suis entrée dans votre chambre, j'étais...
1: Votre femme. Quoi, ma femme ?
2: une idée.
3: On n'est pas heureux tous les deux ?
4: Non. Lui, il lui a dit qu'il aimait. Quoi ?
2: Comme il y a à part, c'est plutôt bon mec. Parfait, on se dispute, mais au lit, on s'explique. Et sur l'oreiller, on...
5: Musique à change.
2: Alors
6: marche. Oh, c'est toi, marche. Jacques. Oh, ça me fait plaisir de te voir.
5: Parce que je te vois
6: souvent, tu sais. Seulement tu es sur ta machine, marche. Tu passes si vite. Marche. J'ai à peine le temps de te reconnaître.
5: L'amour. Oh. Que faire qu'un homme devienne bête? Oh. L'amour peut faire aussi qu'un homme l'est. Deviennent beaux. Belle.
7: Marie-Béatrice.
5: Vous êtes la plus belle. Marchez.
8: Parce que vous savez, aujourd'hui, aimer et payer, c'est la même chose.
9: Saturne.
10: Pariez grand, vous savez.
11: Pariez tout petit pour ceux qui s'aiment comme nous d'un aussi grand amour.
12: Ils ne s'en doutent même pas. Oh, coquine de sort. Eh bien, ça va faire une belle musique.
13: Non, mon cher, je ne veux pas le mari dans la chambre.
14: Oh, faut dire.
15: T'as de beaux yeux, tu sais. T'as de beaux yeux, tu sais. T'as de
16: beaux yeux, tu sais.
17: Mais qu'est-ce que t'as pris? Je sais pas. Je m'en rends pas compte de ce que je faisais.
18: Moi, je pense que ce type-là est fiancé à la femme que j'aime. C'est triste à pleurer.
19: Je t'aime toujours, Fanny.
5: Après tout, hein, c'est pas une catastrophe, l'amour. Et on a beau dire, dans le fond, ça arrange bien les choses, l'amour.
3: Marchez. Marcher.
8: Henri ne va plus.
3: Marcher.
8: Elle est partie avec un homme de la ville. Elle nous a pas encore écrit.
3: Marcher.
8: On ne sait pas pourquoi.
2: Cette pauvre ravie de barre.
4: Mec, les fiançailles n'auront pas lieu.
1: Je ne suis pas jaloux. Mais lui, l'autre, il l'est. Hein.
18: J'ai montré mon âme toute nue.
2: J'étais gourdi avec ça.
9: Marie-toi, mon vieux. Marie-toi.
2: Je ne me regarde pas comme ça, tu me troubles.
3: Marcher.
20: I love you. I love you. And I need you. Bzef.
5: Il ne faut pas me regarder dans les yeux.
20: Ana l'hub raha kalma azima ala Allah subhanahu wa ta'ala.
21: Maintenant tu me regardes comme les yeux.
20: Al-hub.
21: Moi j'aime pas qu'on me regarde comme ça.
5: Lâche.
22: Je t'aime. Je te jure, je t'aime de tout mon cœur.
23: Marcher. C'est lui qui a eu l'idée de cette corde.
0: Je me rassois dans l'antique fauteuil de velours, guettant la voix sereine d'une aïeule. Je perçois des intonations que l'enfance m'avait cachées, la fatigue et la détresse sous le cours familier d'un conte. Plus tard, dans la vieille cuisine, reviennent les mots de peu que prononçait mon père et le papotage de ma mère. Puis ils s'éteignent et des voix inconnues plus anciennes, remplaçant celles aimées, viennent bourdonner comme des mouches d'importune. Je monte le son de la radio jusqu'à ce qu'elles aussi se taisent.
6: Chaque jour et pour chacun renaît le passé, comme si les murs avaient eu des oreilles et avaient aujourd'hui des bouches.
7: Intolérable ou émouvant, glorieux ou honteux, le retour des voix est le bouleversement majeur de ce siècle. Il provoque autant de suicides que de triomphes, fait et défait les gouvernements, piégés par les promesses oubliées, mais tout fait ventre, ainsi est l'homme. Le flot de mots accouche d'un flot d'argent. Des cohortes de psycholingologues se proposent pour réconforter les éclopés d'une révélation douloureuse. Viennent des glaciovervologues et des chronoglacieurs capables d'établir un calendrier des retours. Chaque jour, on publie la liste des grandes paroles et les foules grossissent pour communier une dernière fois au miel d'une grande voix.
0: Ils sont 10 000 sous les fenêtres de l'hôtel de ville pour entendre

et une foule innombrable pour tendre l'oreille au vagissement de Lucie, notre ancêtre. 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

Les gens quittent maison et bureau. Courent le monde pour collecter ce qui fut dit. Ceux qui ne peuvent pas payent des entendeurs publics pour leur ramener un témoignage. Des compagnies de cueilleurs de voix envoient des hordes d'hommes assis, un micro dans la main, attendant une parole ancêtre. On affrète des bateaux pour écouter le dernier chant de ceux du Titanic. Des expéditions pour ramener le discours d'Alexandre à l'aube de la bataille contre Darius. Une fusée décolle pour récolter sur la lune même le petit pas pour l'homme.

en certifié par des graphologues vocaux. De particulier à particulier, on échange ces petits trésors. Collection complète des discours de Malraux contre le chant d'amour de Dante et Béatrice. Les historiens hantent les chambres et les cabinets royaux pour surprendre les archives en marche et se résolvent à modifier les manuels. 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

Plus la glace fond, plus remonte le cours des temps. 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L'araméen court Jérusalem. On entend l'iroquois et le huron. 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

Erreur. Oh, erreur. Qui voudrait voir les mots rentrer sagement au bercail, rangés comme à l'origine, comme à la parade.

Car le mot n'est rien, la phrase est tout. Et si, d'aventure, les paroles se précipitaient sur le monde, sans ordre ni raison, redistribuées au hasard par les courants d'altitude.

0: ouvrant ma fenêtre, j'accueille un sabir international de phonèmes inconnus. Plaisant, distrayant. Mais quoi? Le phénomène s'accélère? La glace qui fond libère les terres sombres qui captent plus de chaleur et réchauffent à leur tour. Le vieil Inlandsis n'est plus retenu par la banquise, fuit plus vite les hauteurs. Les glaciers s'exaspèrent et dévalent en flots. La prison des mots s'ouvre à pleine porte sur la cohorte impatiente. Fragments de discours, supplique, appel, paragouin, injure, bavardage, patenôtre, délire, palabre, éloge, déferle sur nos oreilles, toutes langues mêlées, envahissent les rues et les campagnes. 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
1: Potin, chuchotis, compliments, causeries, médisance, secret de sérail, confidence entre amis, révélation croustillante, conciliabule de famille. 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Galanterie,
0: grossièreté,
1: déclarations enflammées,
0: chastes aveux,
1: tendres murmures,
0: piquantes obscénités,
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0: paroles de drame et paroles d'amour.
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0: Nul n'est à l'abri du vacarme grandissant d'une babel incontrôlable. On en rit,
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0: on en pleure.
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0: Il faut clore définitivement nos fenêtres. Inventer des casques anti-mots, des murs anti-mots, des cocons de décompression auditive. Et finalement, s'enfermer dans la solitude, car écouter un autre devient une souffrance.

0: moi, comme tous, je reste terrée, muette, impuissante, abandonnée à moi-même, avec cette étrange intuition que parler moins m'empêche de penser. Penser, c'est se parler. Parler, c'est se penser.
1: Le ministère de la troupe était

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Combien de temps s'écoule avant que ne s'affaiblisse la rumeur du monde, que déglace entièrement les 200 000 ans de bavardage d'Homo sapiens? Peu à peu, le brouhaha s'apaise, reflue, et nous laisse épuisés comme des malades en rémission. Un jour, l'ultime mot fait le voyage de retour. Vient le silence.

Ce silence nous surprend tant que nous sortons hébétés, goûtant ce rien à pleines oreilles. Or, à nouveau l'infime chuchotis de la source et du vent. Jusqu'à quand durera cette quiétude? Je prendrai ton visage dans mes mains, le tournerai vers moi. Nos regards s'affoleront l'un dans l'autre, qui se promettront tant. Et mes lèvres, peut-être, lâcheront « Je t'aime » comme une renaissance. Alors, de ta bouche rescapée viendra une parole, et puis une autre encore. Ailleurs, d'autres êtres retrouveront l'échange. 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

0: Même si d'aventure j'en sais les raisons, les mots, les lignes, les portées, les pensées, les sons, j'aime à écouter, pour mon propre plaisir de programmateur, la totalité des 3 heures de programme que je vous propose à chaque fois. Et du plaisir, j'en ai retiré immensément à l'écoute de cette œuvre de Pascal Ducourciou, Homo Loquax. Le texte et l'histoire sont signés Isabelle Autissier, la navigatrice, qui en était la récitante. L'autre récitant étant Rui Angelo Paeco Fernandez. Les musiciens de l'Orchestre Philharmonique de Radio France étaient dirigés par Hélène Boucher, Elisabeth Balmas au violon, Éric Levionnois au violoncelle, Francis Gauthier à la clarinette, Mathieu Douchet au trombone, Francis Petit et Gabriel Benlolo aux percussions, Pascal Comté à l'accordéon. On doit la bande sonore mêlant son polaire et de navigation, fanfare, extrait de dialogue de film au GRM, le groupe de recherche musicale.
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0: Il y a un peu plus d'une heure, nous écoutions Offrande de Kaya Sarriao, adaptation pour violoncelle et orgue du mouvement lent de son œuvre pour orchestre et orgue de 2013, Man Variot, Ombre de la Terre. À présent, nous allons écouter, dans l'idée d'une image en miroir, Terre d'ombre du spectral Tristan Murail. Terre d'ombre est une œuvre pour grand orchestre et sons électroniques composée en 2003-2004 et créée le 20 avril 2004 au festival Märzmusik à Berlin, Berlin. Dans le texte de pochette, Éric Denut parle de géologie spectrale et rapporte cette analyse de l'œuvre par le musicologue Benoît Walter qui révèle les phénomènes structurants de la pièce. Dans la pensée de Tristan Murail, la notion de processus est centrale. Ainsi, au début de cette œuvre, un geste initial propose une première présentation du matériau musical qui, après un silence, est repris différemment. Peu à peu émergent des lignes mélodiques qui sont elles-mêmes la conséquence d'une transformation ou une expression distordue du matériau de départ. Le discours est en perpétuelle mutation.

0: Terre d'ombre pour grand orchestre et sons électroniques, une pièce de 2004 signée Tristan Muraille, interprétée ici par l'Orchestre Philharmonique de Radio France, placée sous la direction de Peter Hudvösch. Un disque que vous pouvez trouver sous le label Radio France dans la collection du festival Présence, qui avait consacré son édition 2022 à Tristan Muraille. Transition toute trouvée, puisque nous restons au cœur de cette précieuse collection discographique et retrouvons l'opus consacré à la lauréate 2017 du festival, Kaya Sarriaou. Nous allons écouter True Fire, Vrai Feu, pour baryton et orchestre avec le baryton américain Davon et Tynes, connu pour ses collaborations avec Peter Sellars et pour son apport au bel aujourd'hui en général. L'Orchestre National de France étant dirigé par Olari Eltz. Il s'agit de l'enregistrement de la création française de l'œuvre lors du Festival Présence le 16 février 2017. Sarriaou précise que la musique lui était venue avant les paroles. Elle avait fini par choisir 6 textes d'origine différente qui lui semblaient répondre à ses intentions de départ. Ainsi, Shimus Ini, des textes indiens traditionnels, et Mahmoud Darwish sont émaillés de courts fragments pris dans les Spiritual Laws de Ralph Waldo Emerson, recueil qui fait partie de ses essays. La compositrice précise encore que même si le caractère général de l'œuvre était conçu dans son esprit avant qu'elle ne trouve les textes adéquats, ce sont ces textes finalement qui déterminent l'expression vocale du chanteur et les détails du matériau musical. C'est seulement maintenant, une fois l'œuvre terminée, que je vois ce qui relie ces textes pleins de contrastes, notre être entouré par la nature, notre perception de celle-ci et la manière dont nous formons une partie de celle-ci, concluait la regrettée Kaya Sarriaou.
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True Fire de Kaya Sarriao, partition pour baryton et orchestre, composée en 2014, ici enregistrée lors de la création française le 16 février 2017, durant le Festival Présence, dont la compositrice était la lauréate cette année-là. Le baryton d'Ivon Tynes et l'Orchestre National de France étaient dirigés par le chef estonien Olari Elts. Du compositeur français Augustin Brault, né en 1994 à la liberté créatrice réjouissante, nous allons écouter « Entre espace et silence », une œuvre pour violoncelle et saxophone composée en 2018. L'objectif de la commande du concours international de violoncelle Louis Rozor 2019 était de valoriser à travers une courte composition le violoncelle secondé par un instrument auxiliaire, ici le saxophone baryton. Le compositeur raconte que quelques jours auparavant, il avait pu découvrir la très belle exposition « L'espace est silence » consacrée au peintre Zhao Wuqi au Musée d'art moderne de la ville de Paris. Les jeux de textures et les mixtures réalisées par Wuqi témoignent d'une pensée à la fois exigeante et instinctive. Tenter de conjuguer ces deux notions pouvant sembler antinomiques, nous dit le compositeur, est l'un de mes principaux objets de réflexion et j'essaye constamment de trouver le juste niveau de contrôle lors de l'écriture, sans pour autant brider le geste primal. Ici, il s'agissait de concilier et de faire cohabiter les deux instruments sans pour autant gommer l'individualité du violoncelle, principal protagoniste, et sans réduire le rôle du saxophone à un simple accompagnateur.

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1: Enchaîné à Entre espace et silence pour violoncelle et saxophone d'Augustin Brault, dans l'interprétation de deux musiciens de l'ensemble Alternance, le saxophoniste Nicolas Arsenievitz et le violoncelliste Frédéric Baldassare, nous écoutions Boris Kerner pour violoncelle et peau de fleurs de l'américaine Caroline Shaw, new-yorkaise pur jus qui fut à l'âge de 30 ans en 2013 la plus jeune récipiendaire du prix Pulitzer de musique pour sa composition Partita for Eight Voices. Son Boris Kerner pour violoncelle et peau de fleurs était interprété par la violoncelliste Pauline Buet et par le percussionniste Errico Minami, tous deux appartenant à l'ensemble I Giardini. Ces deux œuvres enchaînées sont enthousiasmantes de vérité, de sincérité et d'originalité. Les deux œuvres sont tirées de deux monographies. Celle consacrée à Augustin Brault chez Stradivarius s'intitule « Contre-mouvement » et celle consacrée à Caroline Shaw chez Alpha Classics s'intitule « The Will ». Place à présent à la compositrice franco-britannique Josephine Stephenson. Sur un texte du poète et musicien Ben Osborne, le cycle de Stephenson, Between the War and You, pour soprano, clarinette, harpe et contrebasse datant de 2017, est une méditation saisissante sur les conflits, l'écologie et la complexité des relations humaines, donnant la parole à quatre personnages entrelacés dont les expériences brouillent la distinction entre l'amour et la guerre. Le cycle s'ouvre sur la triste voix de l'amante du soldat qui observe la guerre de loin. La section centrale du cycle s'ouvre et se ferme sur la voix du soldat qui offre des récits tendus de la vie sur le champ de bataille, tandis que la mélodie centrale est la voix de

la guerre elle-même et explore le cœur aveugle de la guerre des drones. La soprano étant chargée de délivrer le texte d'une manière excessivement performative, alternant entre une panique robotique aboyée et un calme mécanique sinistre. Le cycle se termine par la voix de la terre qui s'enfle et s'épanouit avant que le riche contrepoint de la pièce ne soit dépouillé pour laisser des bribes de mélodie dans la voix, la terre implorant seulement que les bruits cessent.

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Nous écoutions Between the War and You de Josephine Stephenson pour soprano, clarinette, harpe et contrebasse dans l'interprétation des musiciens de l'ensemble vocal et instrumental The Hermes Experiment, la soprano Héloïse Werner, l'harpiste Anne Denholm, le clarinettiste Oliver Pashley et la contrebassiste Marianne Scofield. Retrouvons Caroline Shaw, laquelle aime à titrer ses pièces du nom de personnalités contemporaines ou du passé. Par exemple, son Boris Kerner pour violoncelle et pot de fleurs que nous écoutions tout à l'heure, du nom de l'ingénieur allemand né en 1947, expert en système intelligent de transport et auteur de la théorie des trois phases du trafic routier. Une autre de ses œuvres plus connues, datant de 2012, Gustave Le Gray pour piano solo, fait référence au photographe français né en 1820 et mort en 1884, connu pour ses photos officielles de chefs d'État, mais surtout pour ses innovations. Pour ses paysages marins, il avait mis au point une technique d'impression combinée, utilisant un négatif pour l'eau et un autre pour le ciel, afin de créer une seule image superposée. En écoutant la pièce de Caroline Shaw qui porte son nom, il est facile de comprendre pourquoi cette technique de superposition convient si bien à l'œuvre de Shaw, car les éléments de Chopin, la mazurka en la mineur opus 17, et de Shaw, sont à la fois distincts et se fondent parfois l'un dans l'autre. La technique de superposition est également mise en évidence dans l'arrangement pour violon, violoncelle et piano d'Annie Yim que nous écoutons ici. Le piano a tendance à s'enfoncer dans la terre avec des rythmes répétés, tandis que les deux instruments à cordes ont des passages rythmiques plus libres, bien que parfois le piano et les cordes se rejoignent.

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1: Gustave Legray de Caroline Cho dans un arrangement pour violon, violoncelle et piano d'Annie Yim. Les interprètes étaient le Minerva Piano Trio avec Annie Yim, l'arrangeuse elle-même, au piano, Miral Tsvisevitch au violon et Richard Birchall au violoncelle. On trouve cet enregistrement sur le beau disque intitulé Dance chez l'éditeur Somme Recordings.

Je meurs perdu dans ma douleur. Tel est le titre de ce madrigal, extrait du sixième livre de madrigaux de Carlo Gesualdo. Un prince meurtrier, il est vrai, mais compositeur aussi. Et je ne dis pas que c'était à ses heures perdues, malgré son héritage musical relativement réduit, car l'intérêt pour sa musique, débarrassé de tout académisme de son époque de VIe siècle, intrigue à partir des années 50 du XXe et continue à intéresser des musiciens contemporains. De sa production, vous venez d'écouter une transcription plus ou moins fidèle de sa pièce vocale pour orchestre à cordes faite par Tonu Kaljuste, qui en même temps a dirigé l'orchestre de chambre de Tallinn. Je vous l'accorde, ce morceau est un peu éloigné de la musique contemporaine, hormis son interprétation par l'ensemble estonien, mais il fait partie intégrante de ce disque concept et hommage en même temps, inspiré par Gesualdo, qu'on va écouter un peu plus tard dans ce programme. Et c'est en alternance avec la musique composée par plusieurs musiciens inspirés par une œuvre littéraire du XVIe siècle, l'épopée en vers de Ludovico Ariosto intitulée Orlando Furioso, qui a vu le jour en 1505. Le monde d'incessants bouleversements, des rêves tourmentés, des sentiments déchaînés et des folles croyances du chevalier Orlando rejoignent, grâce à la musique contemporaine, celui de Gesualdo, qui n'était pas de tout repos non plus.

C'était le premier ut-esquisse de l'album, consacré par un collectif de musiciens à la réflexion contemporaine sur la pièce d'Ariosto publiée en 1516, Orlando Furioso. Béatrice Zawodnik à l'oboe, Guy Berry à la contrebasse, D.M. Wysocki au saxophone alto, Leonardo Garcia Larson à l'orgue, avec la participation de Brice Possé au clavecin, ont joué ses propres pièces brèves en solo, duo ou bien en trio, en rendant hommage à la pièce d'Ariosto, en commençant par un solo de la contrebasse qui, comme toutes d'autres pièces solistes de ce disque, est plus directement liée au texte d'origine, en transformant une action décrite par le poème en action gestuelle, instrumentale et musicale. Mais revenons maintenant à la musique inspirée par Carlo Gesualdo. L'ombre de la croix a été écrite par le compositeur estonien Erki Sventur à la demande explicite du chef Tonio Caluste pour cet album. La pièce développe un motif original de Gesualdo qui vient de son motet O Crux Benedicta que le musicien estonien confronte à sa technique d'écriture actuelle en se souvenant tout de même de son style des années 90 du XXe siècle. Une double réflexion donc. Écoutons.

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1: La suite des courtes pièces contemporaines basées sur le texte de Ludovico Ariosto sur le Chevalier Roland revient avec les duos et trios formés principalement par les auteurs de ces pièces citées auparavant. Et parmi elles, il y a un solo de clavecin de Brice Posset que j'ai omis de citer parmi les auteurs-compositeurs de ce disque et qui a pris une part active dans sa conception. Sa pièce pour le clavecin seul est un peu plus près du texte d'Ariosto comme d'autres pièces solistes et dans le geste d'interprétation, elle crée les situations sonores inspirées par ses vers tout en entrant parfois en confrontation, voire en dispute même avec d'autres esquisses formant un espace musical très particulier.

Un peu de calme façon nordique vient maintenant avec une autre transcription de la musique vocale de Carlo Gesualdo tirée de son Sacrum Cantionum Liber Primus datant de 1608. Elle était réalisée par Erkis Venture, dont on a écouté la musique auparavant, et c'est l'orchestre de chambre de Tallinn avec son chef Tony Kaljuste qui est à l'œuvre.

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1: Toujours lié à notre époque par la transcription précédente qui a créé des espaces sonores autres et très différents de ce qu'on peut entendre dans une interprétation vocale de la musique de Gesualdo, nous rejoignons une dernière fois le monde imaginaire du chevalier Roland à travers des Schizzi di Orlando Furioso, un cycle des compositions du claveciniste Brice Posse, le saxophoniste D.M. Wisotsky et de oboïste Béatrice Zawodnik. Guy Berry et Leonardo Garcia Larson sont eux, là aussi, toujours à la contrebasse et à l'orgue. Je vous propose d'écouter les 10 dernières pièces courtes de ce cycle de duo des trios inspirés par le texte de l'épopée en vers éponyme de Ludovico Ariosto.

0: Comme un son début, le cycle s'achève avec un solo de la contrebasse et un regard diamétralement différent sur le quinto 15 de Ludovico Ariosto qui a servi d'inspiration à son auteur et exécutant en même temps Guy Berry.
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0: Le monde musical de Carlo Gesualdo nous attend à nouveau avec une inspiration de Brett Dean, qui a appelé sa composition directement Carlo. Commençons par un rappel de la fameuse pièce de Gesualdo, Muro lasso al moi duolo, extrait de son sixième livre de madrigaux. Brett Dean a écrit sa pièce pour chœur et orchestre à cordes. Il y a donc certains rappels sonores également de l'œuvre inspiratrice, traitée par la suite un peu comme un collage des thèmes. Autrement, l'auteur suit la ligne sombre de cette ouverture avant de suivre son propre chemin. Il consiste à nous amener dans le domaine sonore contemporain en quittant peu à peu des citations. Par contre, elle reste présente sous une forme différente en se transformant toujours plus. C'est peut-être pour nous rappeler aussi cette nuit fatidique à Naples, une nuit folle de passions meurtrières et des regrets ou reproches qui ont suivi Gesualdo pendant toute sa vie, comme les Erinnies, ces divinités persécutrices de la mythologie grecque.

Vous avez écouté le second duo pour alto et piano, extrait des quatre duos pour ces instruments de Betty Jolas, donné en 2001 au Conservatoire de Paris dans le cadre des Journées internationales de la composition. Delphine Anne et Cédric Catrice étaient aux altos, accompagnés au piano par Maki Miura. Et par la suite, on écoutera la pièce du compositeur serbe Marko Nikodijević qui a écrit son Gesualdo Dub en 2012 en y ajoutant un sous-titre « L'espace avec figure perforée ». C'est un concert pour piano en 5 mouvements où chacun porte le nom de l'espace 1, 2 et jusqu'au 5. Sans besoin de s'appuyer sur une œuvre préexistante ou sur un message d'un compositeur n'est pas une nécessité pour déclencher chez lui un processus compositionnel. Mais il y reste un peu attaché, il me semble, même s'il confronte avec un certain plaisir l'image déformée ou, si vous préférez, altérée d'un thème sur lequel il s'appuie. Un miroir convexe est un moyen idéal pour procéder ainsi, comme l'ont constaté certains peintres bien avant Nikodijević. Une technique qu'il utilise avec engouement dans son concerto, en commençant sur lui-ci par exemple par un rappel du début chromatique de Moro Lasso, le madrigal de Gesualdo, probablement le plus connu. Dans ce cas, les notes La et Sol dièse sont un véritable point de départ de l'écriture de Nikodijević qui ensuite prend son envol, parfois presque mathématiquement fractal, mais toujours respectueux de l'âme rebelle et en quelque sorte contemporaine aussi, surtout dans cette sorte de miroir musical du grand Gesualdo.

0: Benjamin Kobler était le soliste de ce concerto pour piano et ensemble du Marco Nikodievitch. Dans cette pièce en 5 mouvements, écrite en 2012, il était accompagné par l'ensemble Musikfabrik, dirigé par Clement Power.
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0: La psalmodie d'Erkis Ventura sort un peu de cet hommage à l'égard de Gesualdo, mais sa pièce fait allusion à la musique ancienne à travers des intonations caractéristiques des différentes traditions présentes dans la musique ancienne en Europe. De ce point de départ, le musicien a cherché à dialoguer avec le courant minimaliste issu de l'Amérique. Psalmodie est une composition retravaillée plusieurs fois et même recomposée dans sa dernière version, dans laquelle non seulement on ne trouve plus la partie électroacoustique éliminée préalablement, mais il y a en plus des ajouts vocaux, vraisemblablement pour rééquilibrer la forme de la pièce. Elle est, selon le compositeur, la plus retravaillée de toute sa production. Mais cela valait la peine, j'en suis sûr.

Nous sommes toujours dans le madrigal, la forme d'expression favorite de Carlo Gesualdo et bien d'autres musiciens, il est vrai. Mais cette fois-ci, c'est le compositeur Peter Utvös qui a utilisé les textes du sixième livre de madrigaux de Gesualdo pour en faire une pièce scénique, un théâtre musical en quelque sorte, d'une facture complètement différente. Les voix empruntées aux animaux, des insectes en l'occurrence, génèrent ici le déroulement d'organisation musicale et en même temps définissent les rôles des chanteurs. Avec ces modèles vocaux arrivent aussi les articulations particulières ainsi que les tensions dramatiques empruntées aux musiques animales. On aperçoit également quelques passages vers la musique humaine qui apparaissent de temps à autre. Cette composition a été écrite à Paris en 1990 et sa note du programme résume parfaitement son action. Je cite: par une nuit d'été étouffante, des moustiques et des papillons de nuit volent çà et là et chantent l'ardeur de l'amour d'une façon maniérée et excessive avant de se consumer dans les flammes de leurs propres amours. Fin de citation. Ensemble Vocal Tompkins de Budapest a enregistré ce morceau en 2000. 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
1: Et maintenant, je vous propose d'écouter la musique de Max Richter, qui met son grain de sel lui aussi, mais il ne se réfère pas à Carlo Gesualdo, car l'extrait de son cycle électronique que je vous présente accompagne le texte tiré du roman de Virginia Woolf, intitulé Orlando, et publié en 1928.
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Claude Vivier, mort à Paris le 7 mars 1983, est un compositeur au style particulièrement personnel. De parents inconnus, il vient à la musique à l'âge de 19 ans, abandonnant ainsi la voie de la prêtrise. Son écriture porte la trace des musiques balinaises, japonaises ou persanes, d'où son absence de recours au contrepoint pour favoriser une ligne mélodique puissante et singulière.

C'est auprès de Gilles Tremblay au Canada et de Paul Méfano en France que Claude Vivier se formera à la composition. Orion, pour grand orchestre, sera créé par Charles Dutoit à Montréal en 1980. Et là encore, c'est la mélodie qui déclenche tout, amenée par la trompette, messagère de la mort.

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1: C'est entre 1970 et 1974 que le compositeur québécois Claude Vivier étudie en Allemagne auprès de Karlheinz Stockhausen. Leurs musiques n'ont peut-être rien à voir l'une avec l'autre, pourtant Vivier apprend beaucoup de lui. Dans Contact, en 1961, Stockhausen explore la forme momentanée ou forme ouverte. Il fait se rencontrer les percussions, dont le piano, avec l'univers électroacoustique.

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1: Lonely Child est la pièce emblématique de Claude Vivier. C'est celle où il trouve sa propre voix finalement. Sa musique y précède son texte, écrit en partie dans une langue totalement imaginaire. Claude Vivier est l'enfant solitaire du titre. Il jette sur la partition de grands faisceaux de lumière.

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1: Zipangu, qui signifiait Japon du temps de Marco Polo, aussi bien que Lonely Child, porte la marque d'une influence désormais déterminante dans la musique de Claude Vivier, c'est celle de la musique spectrale, elle-même basée sur l'étude acoustique du son et de son déploiement. C'est la rencontre notamment de Gérard Griset. Et dans le cinquième épisode des Espaces acoustiques de Griset, l'orchestre sonne comme jamais dans un temps incroyablement dilaté. Et comme chez Vivier, l'œuvre reviendra pour finir à sa mélodie primale.

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0: Love Songs sur La Contemporaine et sur francemusique.fr est un carnet de voyage intérieur pour le compositeur québécois Claude Vivier. Son art est neuf, dense et clair comme de l'eau. Son prologue pour Marco Polo à suivre, tout comme Lonely Child auparavant, ou bien encore Wo bist du Licht, était destiné à un opéra sur Marco Polo, car ce dernier était pour Vivier celui qui a essayé de dire quelque chose et qui n'a pas réussi.
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Je franchirai serein le seuil de la terreur, dit Marco Polo chez Claude Vivier. Lui ne verra pas ses 35 ans poignardé à son domicile parisien le 7 mars 1983. Et sur sa table de travail, on a retrouvé le manuscrit de cette dernière œuvre, « Crois-tu en l'immortalité de l'âme ?». Il y décrit de manière troublante une rencontre dans le métro parisien avec un beau jeune homme. L'œuvre s'interrompt sur ces mots. Alors, sans autre forme de présentation, il sortit de son veston noir foncé, probablement acheté à Paris, un poignard et me l'enfonça en plein cœur.

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Un chef d'orchestre peut cacher un compositeur, oui, surtout s'il est question de psychologie et pourquoi pas sous forme électronique comme c'est le cas de Brad Lubman. Pour ce qui concerne un musicien expérimental et producteur comme David Shee, tel que le décrit l'encyclopédie collaborative en ligne bien connue, l'expérience peut se révéler plus déstructurante encore. Dans The Tower of Mirrors, basé sur un récit chinois du milieu de notre XVIIe siècle, David Shee adopte une forme ouverte basée sur les univers traversés par le jeune moine taoïste dont il est question dans le récit. C'est l'occasion d'hommage à des univers musicaux multiples, par exemple celui à la fois très expérimental et totalement populaire des Juan José Esquivel, le fameux King of Zouzouzou, ou de notre André Pop national, le père de Piccolo, Saxo et compagnie. Hommage également à l'univers des compositeurs du 7e art comme Morricone ou Mancini, ou bien encore au cinéma de Hong Kong qui a su créer tant de ponts musicaux entre Orient et Occident, et enfin hommage aux désormais grands classiques que sont les Ligeti, Xenakis et autres Morton Feldman.

Schizoid, extrait du projet Tower of Mirrors de David Shee, pour un univers presque plus syncrétique que schizophrénique, contrairement à ce que semble suggérer son titre, et où en tout cas l'imagination, ne serait-ce que dans les rapprochements qu'elle opère, est reine. Place à l'imagination en temps réel, maintenant sous forme largement improvisatoire donc, et bienvenue dans l'univers de la portugaise Joana Sá, ainsi que de son compatriote Luís José Martins, qui n'ont pas leur pareil pour entremêler leurs imaginaires musicaux. Et il y a comme quelque chose d'ineffable, de fantastique, comme un conte de fées sans parole dans leur musique. Il faut dire que l'Alice au Pays des Merveilles de Lewis Carroll n'est pas loin et qu'elle revit ici de manière troublante entre nos oreilles hypnotisées.

Un extrait du projet Almost Song, emmené par la pianiste portugaise Joana Sá, merveilleusement dédoublée musicalement par son complice de guitariste et compatriote Luis José Martins. Et nous voici rendus sur votre web radio des musiques singulières signée France Musique à l'orée de la forêt profonde du Québécois Francis Daumont. Forêt profonde, comme la parabole d'une approche sensuellement psychologique de l'enfance et de ses contes, car c'est vraiment la rencontre de l'imaginaire et de ce qu'il nomme la psychologie des profondeurs qui passionne Daumont depuis longtemps. Alors l'idéal pour lui, c'est l'approche acousmatique, qui est basée sur les techniques électroacoustiques et sur le fait surtout qu'on ne peut voir, ni même bien souvent avoir la moindre idée de ce qui a produit le son que l'on entend. Elle lui permet de nous offrir ici une représentation fantastique, troublante de l'inconscient humain.

0: après, ils repartent au fond de la forêt et profonde noire.
1: Il était une fois.
2: Il était une fois un bûcheron et une bûcheronne qui avaient 7 enfants.
3: Il était une fois.
2: 12 garçons.
1: Il était une fois un homme qui avait de belles maisons à la ville et à la campagne, de la vaisselle d'or et d'argent, des meubles en broderie et des carrosses tout dorés. Mais, par malheur, cet homme avait la barbe bleue.
4: Once upon a time, there were 25 tin soldiers, all of them brothers, for they had all sprung
0: from an old Menschenfresser, ein Riese von Gestalt, und wie die meisten Menschenfresser hatte er scharfe Zähne, einen stachligen Bart, eine große Nase, ein langes Messer, schlechte Zähne, einen riesigen Appetit.
4: Tin soldiers.
0: Une petite lumière et ils y vont et c'est chez eux.
5: S'il y a de cela 1000 ans,
6: il était une fois dans un pays longtemps. Il y a longtemps, un étranger qui cherchait avec son
7: père. Questa è l'historia che è successo in un paese molto lontano, 500 anni fa più. C'era una volta un vecchio castello dove abitava un re.
8: Es war einmal ein Mann, der hatte einen Esel. Der schon lange Jahre die Zeche und von Rossi zur Mühle getragen hatte, dessen Kräfte aber nur zur Schule gingen, sodass er zur Arbeit immer nur
9: untauglich war. There was once upon a time.
10: Once upon a time.
11: Du temps où les bêtes parlaient.

châteaux, les cavernes profondes, les chambres closes où il est interdit d'entrer, les forêts impénétrables suggèrent qu'on va nous révéler quelque chose qui normalement nous est caché, tandis que le « il y a de cela bien longtemps » implique que nous allons connaître des événements des plus archaïques.

0: Les chambres closes où il est interdit d'entrer.
1: Qu'est-ce qui se passe? Ce n'est rien. Ce n'est rien, chérie.

et se dormir.

Le soir, elle arriva à l'orée d'une grande forêt où elle entra. Elle était si épuisée par le chagrin, la faim et une longue route qu'elle s'abrita dans le creux d'un arbre et s'endormit.

0: Il y a de cela bien longtemps,
1: au milieu d'une grande forêt touffue,
2: depuis les temps les plus reculés, la forêt pratiquement impénétrable où nous nous perdons symbolise le monde obscur, caché, pratiquement impénétrable de notre inconscient.

0: C'est cette image très ancienne qu'évoque Dante au début de la Divine Comédie. Au milieu du voyage de notre vie,
1: je me retrouvais par une forêt obscure.
0: Je me retrouvais dans une sombre forêt où j'avais perdu mon chemin.
2: Nel mezzo del cammin di nostra vita mi ritrovai per una selva oscura.
0: Les localisations étranges,
3: très lointaines dans le temps et l'espace, et pourtant si familières,
0: dont nous parlent les contes de fées.
2: Au milieu du chemin de notre vie, je me retrouvais par une forêt obscure, car la voie droite était perdue.
0: Nous font penser à un voyage dans les abîmes de notre esprit.
4: Et cosa dura est la selva selvaggia, di aspra e forte, e del pensiero innova la paura.
0: Au royaume de l'inconscient.
1: Au milieu du chemin de notre vie, je me retrouvais par une forêt obscure, car la voie droite était perdue.
5: Que la diritta via era smarrita.
1: Ah, dire ce qu'elle était, chose dure.
6: Ah, dire ce qu'elle était, chose dure. Cette forêt féroce
1: qui ranime la force,
6: qui ranime la peur.
1: C'est si amère que mort est à peine.
6: Elle est si amère que mort est à peine plus.

La maman a dit au papa, t'as qu'à aller les porter à la forêt pour que le loup les mange. Oui. Et il voulait pas.

Il n'avait jamais été un lieu plus agréable. Les myrtes et les orangers joignaient leurs branches ensemble pour former de longues allées couvertes et des cabinets où le soleil ne pouvait pénétrer. Mille ruisseaux de fontaines qui coulaient doucement contribuaient à rafraîchir ce beau séjour. Mais ce qui était le plus rare, c'est que tous les animaux y parlaient.

Pour tous ceux qui ont entendu des contes de fées, l'image de l'enfant qui se sent perdu au fin fond d'une sombre forêt est inoubliable.

Il poussa, dans un quart d'heure, tout autour du parc, une si grande quantité de grands arbres et de petits, de ronces et d'épines entrelacées les unes dans les autres, que bête ni homme n'y aurait pu passer. On ne douta point que la fée n'eût encore fait là un tour de son métier, afin que la princesse, pendant qu'elle dormirait, n'eût rien à craindre des curieux.

Dépassée par son soudain saignement, la princesse sombre dans un long sommeil, protégée de tous les prétendants, par une épaisse muraille d'épines.

0: vers le bois, que tous ces grands arbres, ces ronces et ces épines s'écartèrent d'eux-mêmes pour le laisser passer.
1: Et le prince, il arrive, il tombe à
0: alors, comme la fin de l'enchantement était venue,

0: La forêt nous a enfermés dans son silence.
1: De toutes les bêtes de la forêt de l'Ishkan, le militaire est la plus féroce.
2: Ils coupaient les lèvres, coupaient les langues, ils arrachaient les yeux.
3: Pour raconter à Auschwitz, c'est très difficile de raconter.
2: Les oreilles.
3: Parce que les gens qui écoutent doivent s'imaginer l'inimaginable.
2: Ils les pendaient devant tout le monde. Certains par les coups, d'autres par les pieds, la tête en bas.
4: Le père entra dans une telle fureur qu'il chassa son fils et ordonna à ses domestiques de l'emmener dans la forêt pour lui ôter la vie.
0: Une fois dans la forêt, on est resté coupé du monde sans pouvoir se procurer quoi que ce soit, rien.

D'après ce que nous savons de la vie et surtout des préoccupations de Bettelheim à partir de ses publications, il était très bouleversé et très inquiet de la laideur, de la fureur humaine.

0: C'est une histoire racontée par un idiot,
1: full of sound
0: pleine de bruit
1: and fury,
0: de fureur,
1: signifying
0: qui ne signifie
1: nothing.
0: Rien.
2: Le 28 mai 1938, Bruno Bettelheim est interné au camp de concentration de Dachau, puis de Buchenwald. Il se questionne alors, dans cette situation extrême, sur les limites de la psychanalyse dans la compréhension des comportements de masse. Vingt-deux ans plus tard, il écrit « Après avoir conquis la liberté, nous sommes effrayés par l'étau des forces sociales qui semblent se refermer sur nous dans un monde qui se rétrécit sans cesse. » Le 12 mars 1990, il est retrouvé chez lui, sans vie. Il s'est suicidé.

entre la pulsion de mort qui travaille en silence et les pulsions de vie qui n'ont de but qu'elles-mêmes, le lien est inextricable et le combat jamais terminé.

0: À peine les premières gouttes avaient touché ses lèvres, qu'il était transformé en chevreuil.
1: Je les ai métamorphosés en chat et en souris.
0: Ce bois appartenait à l'enchanteur. Et l'on n'y passait point sans avoir quelque aventure.
2: Les exagérations magiques du conte de fées donnent corps à la vérité psychologique.
3: Un matin, au sortir d'un rêve agité, Grégoire Samsa s'éveilla, transformé dans son lit, en une véritable vermine.

À ces mots, le palais et les merveilles que le prince avait vus disparurent. Il se trouva dans une épaisse forêt à plus de 100 lieues de la tour où le roi

sans les fantasmes qui nous donnent de l'espoir, nous n'avons pas la force d'affronter les adversités de la vie. L'enfance est l'époque où ces fantasmes ont besoin d'être entretenus.

0: Sur des contes d'Andersen, de Madame d'Aulnoy, des frères Grimm ou de Perrault, sur la psychanalyse des contes de fées de Bruno Bettelheim, mais aussi sur des textes des incontournables Dante Alighieri et autres Shakespeare, c'était la vaste forêt profonde de Francis Daumont, un mélodrame acousmatique composé entre 1994 et 1996, en forme de retour initiatique à la fois cruel et rassurant à l'univers des contes de fées. Et la grande roue de notre imaginarium tourne de nouveau sur la contemporaine et sur l'appli Radio France, en passant par son époque la plus débridée sans doute, celle des années 1970, et par l'univers de l'un de ses trublions préférés nommé Luc Ferrari. Folklore imaginaire, ici au programme en compagnie d'Henri Fourès, avec ce constat de départ. Depuis un siècle d'industrialisation, un siècle et quelques maintenant, dira-t-on, la musique populaire partie des campagnes semble n'être jamais arrivée à la ville. Il faut croire, ajoute Ferrari, qu'elle s'est perdue en route.
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